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2: Bonjour, vous écoutez ECN et la suite c'est avec les infos partout dans le monde, en France et en Alsace.
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2: Il y aura également Bormin avec Skinny Days ou encore Katy Perry. Mais d'ici là, place au retour de l'actu, il est 6h. Allez les infos, bonjour.
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4: Bonjour. Des mesures face à la flambée des prix du carburant. Le Premier ministre Sébastien Lecornu a présenté ses nouvelles aides ciblées hier, excluant toujours toute baisse globale de la fiscalité. Le plafond de la prime carburant employeur est doublé à 600 euros et ses critères sont supprimés. L'aide grand rouleur passe de 50 à 100 euros. Des mesures spécifiques soutiendront aussi les taxis pour passer à l'électrique. Le BTP, les agents publics et les aides à domicile sont aussi concernés. Des mesures qui coûteraient 710 millions d'euros à l'État. 17 ans après le drame, la justice retient les homicides involontaires. La cour d'appel de Paris condamne Air France et Airbus pour le crash du vol Rio-Paris qui avait fait 228 morts en 2009 dans l'Atlantique. En première instance, les deux géants de l'aéronautique avaient été relaxés. Les deux entreprises annoncent se pourvoir en cassation. Coup de théâtre, elles sont de retour. Les zones à faible émission sont rétablies. Le Conseil constitutionnel a censuré la suppression de ces fameuses ZFE votées en avril dans la loi de simplification. Les sages ont jugé cette mesure sans lien insuffisant avec le texte initial. Le ministère de la Transition écologique a en tout cas salué cette décision. Violence dans le périscolaire à Paris. 3 des 16 personnes placées en garde à vue vont être présentées à un juge d'instruction ce vendredi. Il s'agit de deux hommes et d'une femme animateur de 30 à 51 ans, soupçonnés de violence sexuelle sur une vingtaine d'enfants dans le 7e arrondissement. 13 autres gardes à vue ont été levées. Au total, une centaine d'enquêtes visent les écoles maternelles de la capitale. Donald Trump assure que les États-Unis vont récupérer l'uranium enrichi de l'Iran. On va s'en emparer, a-t-il déclaré, affirmant que Washington n'en avait pas besoin et n'en voulait pas. Le dirigeant américain a précisé que ce stock serait probablement détruit une fois récupéré pour ne pas le laisser aux mains de l'Iran. Enfin, du sport et du tennis avec Roland Garros, le tirage au sort des tableaux principaux a rendu son verdict. Le français Arthur Fils, tête de série numéro 17, va débuter face au vétéran suisse Stan Wawrinka. Un premier tour piégeux pour le jeune tricolore, mais les autres français héritent eux d'un tirage difficile. Par exemple, Clément Tabeur affrontera le numéro 1 mondial Yannick Sinner. Arthur Fils, lui, y a échappé.
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5: Aujourd'hui, le beau temps s'installe sur l'ensemble du Haut-Rhin et du Bas-Rhin. Une masse d'air plus douce gagne progressivement la région. Ce matin, le ciel se présente peu nuageux sur l'ensemble du département avec déjà de belles éclaircies qui s'imposent. Cet après-midi, le soleil s'imposera très largement sur la plaine alsacienne. Ce soir, le ciel restera peu nuageux. Pour les températures, comptez ce matin entre 19 et 20 degrés à Colmar, Fastat, Uning, Kingersheim et entre 21 et 23 degrés cet après-midi à Mulhouse, Strasbourg et à Ribeauvillé. Bon réveil à tous sur ECN avec Eric.

0: Vous êtes sur OCN et vous allez tout à l'heure écouter Dr Yarrow, Rocco Hunt et Lola Indigo. Il y a Katy Perry aussi qui arrive. Katy Perry qui fait partie des artistes qui, au même titre que J Balvin ou encore VG Dream, vont assurer des concerts pendant la Coupe du Monde 2026, sachant que le show de la finale, de la mi-temps de la finale de la Coupe du Monde sera, on le sait, assuré par le groupe Coldplay. En tout cas, on écoute Katy Perry dans les prochaines minutes sur OCN.
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Vous êtes sur OCN et vous allez notamment tout à l'heure retrouver le Dr Yarrow par exemple. On vous passera September ou encore Rocco Hunt avec Lola Indigo. Bon, puis sinon, nous sommes le vendredi 22 mai 2026 aujourd'hui. Et nous fêtons Émile et Émilie. C'était un 22 mai également, mais en 2000. All Around the World, du groupe de dance allemand ATC Carton. C'est la sortie d'ailleurs de ce titre, 22 mai 2000. Et alors, c'est une reprise d'un autre groupe, Ruki Vert, qui s'appelle Pesenka pour la chanson. Qui était sorti peu de temps avant. Bon, ils sont pas trop foulés non plus hein, pour la reprise. Allez, Dr Yarrow pour la suite September et Rocco Hunt avec Lola Indigo, vous êtes sur OCN.

0: Bienvenue sur OCN, vous allez retrouver la météo dans le haut et le Bas-Rhin. Et puis vous allez également écouter, en restant calé chez nous, par exemple Dave et Thames. On vous passera aussi Distinct et Pitbull. Il y aura votre horoscope. Et avant toute chose, donc, le temps qu'il fait, qu'il va faire avec l'INSEE, on y va.
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2: Bonjour Eric, aujourd'hui le soleil reprend ses droits sur l'ensemble du Haut-Rhin et du Bas-Rhin. La masse d'air s'assainit pleinement sous l'influence d'un régime plus stable. Ce matin, le ciel sera peu nuageux. C'est avec déjà de belles éclaircies qui s'imposent dès les premières heures. Cet après-midi, le beau temps sera pleinement de la partie avec un ciel peu nuageux et de très belles éclaircies. Ce soir, la douceur persistera. Pour les températures, comptez ce matin entre 19 et 20 degrés à Colmar, Wittenheim, Saverne et entre 21 et 23 degrés cet après-midi à Sainte-Marie-aux-Mines, Sainte-Croix-en-Plaine, Aubernais et à Mulhouse. Bon réveil à tous sur ECN avec Eric.
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0: Merci d'avoir choisi OCN, bienvenue tout le monde. On enchaîne avec Clean Bandit dans quelques instants, accompagné de Zara Larsson par exemple. Il y aura aussi Mika pour les prochaines minutes. Pitbull est distinct. On va vous inviter chez Europa Park aussi les amis, hein, donc pas manquer, restez avec nous. Et avant toute chose, place à votre horoscope sur OCN.
1: Bonjour à tous, l'horoscope de ce vendredi 22 mai, on commence avec les béliers. La famille est la chose la plus importante à vos yeux. Les taureaux, vous obtenez aujourd'hui plein de félicitations. Les gémeaux, prenez le temps de rêver, ça vous fait du bien. Les cancers, une bonne nouvelle vous attend bientôt. Les lions, vous êtes positifs et vous regardez vers l'avenir. Les vierges, vous essayez de bien définir vos objectifs. Balance, vous démontrez votre talent par les actes. Les scorpions, vous serez un petit peu bougon aujourd'hui. Les sagittaires, vous ne prenez pas de risques au travail. D'accord. Et puis les capricornes, vous croyez en vos valeurs et ça vous fait avancer. Les verseaux, vous prenez du repos et ça vous donne la pêche. Et puis les poissons, vous avez de bonnes idées, alors mettez-les en pratique.
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Vous écoutez Océane avec Lynn Bandit, avec Zara Larsson à l'instant. Et puis de l'autre côté, les infos de 7h, vous avez aussi rendez-vous avec Naïka. Pour rejoindre leur pile, il y aura Mika. Je vous ai promis également de vous inviter à Europa Park. Et bien je vais le faire maintenant, je m'exécute tout à fait, puisque une promesse est une promesse. Nous tenons nos promesses ici. Donc pensez-y, la prochaine fois, aux élections présidentielles, votez pour nous. Bon, en tout cas, plus sérieusement, si vous voulez tenter votre chance et donc remporter vos invitations pour Europa Park, vous jouez avec nous maintenant, vous envoyez Océane. 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
2: Océane, bienvenue à vous. Vous allez dans quelques instants retrouver la météo à Mulhouse, Colmar et partout en Alsace.
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2: Et puis il y aura Naïka, entre autres, rendez-vous aussi avec Bob Sinclair, Kiezza, et tout de suite, retour de l'actu des 7h. Bonjour.
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4: Bonjour, les affaires d'été vont pouvoir sortir du dressing. Du soleil partout, de fortes températures dès aujourd'hui. Une météo estivale avec jusqu'à plus de 30 degrés selon les régions. Un épisode décrit comme un dôme de chaleur par Météo France. Plus de 700 millions d'euros supplémentaires. Le gouvernement a détaillé ses aides face à la flambée des carburants. Le plafond de la prime carburant employeur est doublé à 600 euros. L'aide grand rouleur passe de 50 à 100 euros. Des mesures spécifiques vont aussi soutenir les taxis pour passer à l'électrique. Le BTP, les agents publics, les aides à domicile et les agriculteurs sont aussi concernés. Violence dans le périscolaire à Paris. 3 des 16 personnes placées en garde à vue vont être présentées à un juge d'instruction ce vendredi. Il s'agit de deux hommes et d'une femme, animateurs de 30 à 51 ans, soupçonnés de violences sexuelles sur une vingtaine d'enfants dans le 7e arrondissement. Au total, une centaine d'enquêtes visent les écoles maternelles de la capitale. 17 ans après le drame, la justice retient les homicides involontaires et condamne Air France et Airbus pour le crash du vol Rio-Paris qui avait fait 228 morts en 2009. Les deux géants de l'aéronautique qui avaient été relaxés en première instance annoncent ce pourvoir en cassation. Elles reviennent, les fameuses zones à faible émission sont rétablies. Le Conseil constitutionnel a censuré hier la suppression des aides-feux. La même décision a été prise pour l'assouplissement des règles contre l'artificialisation des sols. Une décision saluée par le ministère de la Transition écologique. Donald Trump assure que les États-Unis vont récupérer l'uranium enrichi de l'Iran. On va s'en emparer, a-t-il déclaré, affirmant que Washington n'en avait pas besoin et ne le voulait pas. Le dirigeant américain a précisé que ce stock serait probablement détruit une fois récupéré pour ne pas le laisser aux mains de l'Iran. Un tour du côté de Roland-Garros 2026 avec le tirage au sort des tableaux principaux qui a rendu son verdict. Le français Arthur Fils, tête de série numéro 17, débutera face au vétéran suisse Stan Wawrinka. Un premier tour piégeux pour le jeune tricolore. Les autres français héritent d'un tirage difficile puisque Clément Tabour lui affrontera le numéro 1 mondial Yannick Sinner. Enfin, il y aura également du football ce soir avec le coup d'envoi de la finale de la Coupe de France Lens-Nice qui sera donnée à 21h.
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5: Aujourd'hui, le beau temps s'installe sur l'ensemble du Haut-Rhin et du Bas-Rhin. Une masse d'air plus douce gagne progressivement la région. Ce matin, le ciel se présente peu nuageux sur l'ensemble du département avec déjà de belles éclaircies qui s'imposent. Cet après-midi, le soleil s'imposera très largement sur la plaine alsacienne. Ce soir, le ciel restera peu nuageux. Pour les températures, comptez ce matin entre 19 et 20 degrés à Colmar, Fastat, Uning, Kingersheim et entre 21 et 23 degrés cet après-midi à Mulhouse, Strasbourg et à Ribeauville. Bon réveil à tous sur ECN avec Eric.
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0: d'avoir choisi ECN, bienvenue. Vous allez écouter Nathalie Cardone, Neige, Bob Sinclair et Kesa aussi dans quelques instants. Et en ce vendredi 22 mai 2026, eh bien nous fêtons Émile et Émilie. Et le 22 mai 2020, c'était la sortie de Rain On Me de Lady Gaga et Ariana Grande. Deuxième single du sixième album studio Chromatica de Lady Gaga. Chanson qui remporte d'ailleurs dans la catégorie performance duo pop le Grammy de la 63e cérémonie des Grammy Awards. On continue avec Nathalie Cardone, Neige et Bob Sinclair et Kenza. 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

0: de nous avoir rejoints. Vous écouterez Shows tout à l'heure, entre autres. On a aussi rendez-vous avec Neige et on a rendez-vous avec la météo. Dans quelques instants, on va en parler aussi. Oui, non, neige, pas la neige, le neige l'artiste. Hein, voilà, non, parce qu'on parle de météo ensuite. Non, c'est plus la saison, là. Et maintenant, voici Nathalie Cardone. Laurent Boutonnat, le complice de Mylène Farmer, à l'époque, cherchait une chanteuse pour reprendre cette chanson qui datait d'il y a quelques années. Hein, déjà, avant que Nathalie Cardone la chante, Hasta Siempre. Et donc, il a rencontré Nathalie Cardone. Il lui a dit, viens avec moi, toi. Je vais te faire chanter. Et ce qui fut dit, fut fait. Vous êtes sur Océane.
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0: Alors choisi ECN, vous avez rendez-vous avec la météo chez nous en Alsace. Et puis vous allez également retrouver Marc-Antoine, Lena Mayhem, il y a DJ Antoine, Charlotte Cardin pour nos prochaines minutes. Et tout de suite, on retrouve l'INSEE avant de parler également de ce job de rêve. Vous allez pouvoir être pilote d'avion mais sans jamais décoller. Ouais. Comment c'est possible? On en parle dans quelques instants seulement.
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2: Bonjour Eric, aujourd'hui le soleil reprend ses droits sur l'ensemble du Haut-Rhin et du Bas-Rhin. La masse d'air s'assainit pleinement sous l'influence d'un régime plus stable. Ce matin, le ciel sera peu nuageux. C'est avec déjà de belles éclaircies qui s'imposent dès les premières heures. Cet après-midi, le beau temps sera pleinement de la partie avec un ciel peu nuageux et de très belles éclaircies. Ce soir, la douceur persistera. Pour les températures, comptez ce matin entre 19 et 20 degrés à Colmar, Wittenheim, Saverne et entre 21 et 23 degrés cet après-midi à Sainte-Marie-aux-Mines, Sainte-Croix-en-Plaine, Aubernais et à Mulhouse. Bon réveil à tous sur ECN avec Eric.
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0: Vous écoutez OCN pour la suite, DJ Antoine. Il y aura également The Weeknd ou encore Charlotte Cardin, mais d'ici là.
1: J'ai pris l'avion pour m'envoler.
0: Et bah, pas du tout, justement. Pas du tout, puisque voici maintenant un job de rêve pour certaines et certains, en tout cas. C'est-à-dire que vous pouvez devenir pilote d'avion même si vous avez peur de l'avion. C'est possible. Puisque British Airways recherche pour un poste assez improbable un pilote de ligne, mais qui ne décollera jamais. La mission consiste simplement à déplacer les avions entre deux terminaux de l'aéroport. Donc on reste sur le tarmac, on roule, mais on ne vole pas, pas de vol, pas de turbulence. Il faut tout de même maîtriser les manœuvres au sol et les communications avec la tour de contrôle. Salaire annoncé, jusqu'à 85 000 euros par an. Voilà, pour être pilote d'avion au sol. Pourquoi pas? Pour la suite, DJ Antoine, The Weeknd et Charlotte Cardin, restez calés sur OCN.
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0: Bon vendredi matin, merci d'être avec nous, vous écoutez OCN. Il y avait DJ Antoine, pour la suite Gims, il y a, mais également NSYNC par exemple, The Weeknd et Doja Cat. Et je vous l'annonce également, on va vous inviter à voir Bruno Mars en concert. Ouais, si vous, comme nous, vous êtes fan de Bruno Mars, restez, on en reparle. Et puis on retrouve, avant toute chose et dans les médias, votre horoscope sur OCN.
1: Bonjour à tous, l'horoscope de ce vendredi 22 mai, on commence avec les béliers. La famille est la chose la plus importante à vos yeux. Les taureaux, vous obtenez aujourd'hui plein de félicitations. Les gémeaux, prenez le temps de rêver, ça vous fait du bien. Les cancers, une bonne nouvelle vous attend bientôt. Les lions, vous êtes positifs et vous regardez vers l'avenir. Les vierges, vous essayez de bien définir vos objectifs. Balance, vous démontrez votre talent par les actes. Les scorpions, vous serez un petit peu bougon aujourd'hui. Les sagittaires, vous ne prenez pas de risques au travail. D'accord. Et puis les capricornes, vous croyez en vos valeurs et ça vous fait avancer. Les verseaux, vous prenez du repos et ça vous donne la pêche. Et puis les poissons, vous avez de bonnes idées, alors mettez-les en pratique.
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0: Bienvenue à vous, vous êtes sur OCN. Et vous allez tout à l'heure écouter entre autres NSYNC, tandis qu'après les infos de 8h, il y aura Bruno Mars. Et on vous invite à voir Bruno Mars en concert. Ouais, Bruno Mars sera en concert le 20 juin au Stade de France. On vous offre le transport, l'hébergement et les places de concert. Envoyez OCN espace concert au 7-11-12. 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Et Risk It All, donc c'est ce qu'on vous passera après les infos de 8h sur OCN. D'ici là, voici NSYNC.
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2: Bienvenue sur ECN, la radio qui vous a réservé le TGV au départ de l'Alsace.
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2: Avec également l'hébergement sur place et les places de concert pour voir Bruno Mars le 20 juin. On va écouter Bruno Mars dans quelques instants et on rejouera. Je vous dirai de nouveau comment vous inscrire pour gagner les places et le transport et l'hébergement. Mais dans les médias, place aux infos, il est 8h. Bonjour.
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4: Bonjour, l'été avant l'heure, un dôme de chaleur s'installe sur l'Hexagone. La météo s'annonce estivale à l'approche d'un nouveau week-end de 3 jours avec plus de 30 degrés annoncés par Météo France dans certaines régions. 5 ans après le lancement d'un plan à 2 milliards d'euros, Emmanuel Macron se rend ce vendredi dans l'Essonne au très grand centre de calcul du CEA. Le chef de l'État doit y annoncer de nouveaux investissements pour les filières quantiques et électroniques financées par le programme France 2030. Objectif, sauvegarder la souveraineté européenne et ne pas se faire distancer par les géants américains et la Chine. Plus de 700 millions débloqués pour aider les Français face à la flambée des carburants. Le plafond de la prime carburant employeur est doublé à 600 euros. L'aide grand rouleur passe de 50 à 100 euros. Des mesures spécifiques vont aussi soutenir les taxis pour passer à l'électrique. Le BTP, les agents publics et les aides à domicile sont aussi concernés, ainsi bien sûr que les agriculteurs. 3 personnes placées en garde à vue dans le cadre de l'affaire des violences dans le périscolaire à Paris. Elles vont être présentées à un juge d'instruction dès ce vendredi. Il s'agit de 2 hommes et une femme, animateurs périscolaires de 30 à 51 ans qui sont soupçonnés de violences sexuelles sur une vingtaine d'enfants dans le 7e arrondissement de la capitale. Un dossier loin d'être isolé. Au total, une centaine d'enquêtes similaires visent actuellement des écoles maternelles parisiennes. 17 ans après le drame, la justice retient les homicides involontaires et condamne Air France et Airbus pour le crash du vol Rio-Paris qui avait fait 228 morts en 2009. Les deux géants de l'aéronautique qui avaient été relaxés en première instance annoncent ce pourvoir en cassation. C'était attendu et elles reviennent. Les zones à faible émission sont rétablies. Le Conseil constitutionnel a censuré hier cette suppression des ZFE. Même décision pour l'assouplissement des règles contre l'artificialisation des sols. Des décisions saluées par le ministère de la Transition écologique. Un tour du côté du sport avec Roland Garros 2026. C'est le tirage au sort des tableaux principaux qui a rendu son verdict. Le français Arthur Fils évite Yannick Sinner au premier tour, mais c'est Clément Tabour qui va affronter le numéro 1 mondial. Une tâche difficile. En fin du foot ce soir avec le coup d'envoi de la finale de la Coupe de France Lens-Nice qui sera donnée à 21h.
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5: Aujourd'hui, le beau temps s'installe sur l'ensemble du Haut-Rhin et du Bas-Rhin. Une masse d'air plus douce gagne progressivement la région. Ce matin, le ciel se présente peu nuageux sur l'ensemble du département avec déjà de belles éclaircies qui s'imposent. Cet après-midi, le soleil s'imposera très largement sur la plaine alsacienne. Ce soir, le ciel restera peu nuageux. Pour les températures, comptez ce matin entre 19 et 20 degrés à Colmar, Fastat, Uning, Kingersheim et entre 21 et 23 degrés cet après-midi à Mulhouse, Strasbourg et à Ribeauvillé. Bon réveil à tous sur ECN avec Eric.
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0: 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Et on enchaîne pour les prochaines minutes, pour la suite, notamment avec Maroon 5, Billie Eilish, il y aura Britney Spears également avec un extrait de son 6e album, Circus. Personne n'a oublié le clip, notamment où Britney faisait tourner les têtes en enchaînant les déguisements et une cadence assez infernale. Et aux États-Unis, Womanizer a été le premier single de Britney Spears à atteindre la première place depuis Baby One More Time. Ça, c'était quelques années avant, c'était en 99. Britney Spears, Womanizer, tout de suite sur ECN.
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0: Bonjour, c'est Océane, bienvenue tout le monde. On enchaîne avec notamment les Maroon 5 tout à l'heure. Vous allez également retrouver Robin Thicke sur ECN. Mais avant toute chose, c'est votre programme télé également qui va nous intéresser.
1: 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Ce soir sur TF1, retrouvez Masked Singer. Sur France 2, la finale de la Coupe de France de football entre Lens et Nice. France 3, le crime de la Tour Eiffel. Premier étage de la Tour Eiffel qui devient la scène d'un meurtre quand le corps d'un jeune youtubeur spécialisé en histoire y est découvert le soir du 14 juillet. Canal Plus, Weekend partie 2. M6, finale de Pékin Express au Royaume des Dragons. Sur France 4, autre finale, celle de la Challenge Cup de rugby entre Montpellier et Ulster. Et sur TMC, 38,5 quai des Orfèvres. Clarisse, jouée par Caroline Anglade, une lieutenant de police reconnue pour son habileté et ses succès dans des affaires délicates, et bah fait son entrée au prestigieux 36 quai des Orfèvres hein, et se retrouve sous le commandement du commissaire Frank Keller, joué par Didier Bourdon, une figure respectée hein, dont elle admire le parcours. Cependant, l'ambiance dans le commissariat est tendue. Hein. Un tueur en série rôde, semant la terreur à travers la ville. Ses meurtres sanglants sont accompagnés de mystères et d'indices cryptique, laissant les enquêteurs frustrés et désespérés. TFX, l'étudiante. Voilà, je vous laisse faire votre choix et par avance, une excellente soirée devant votre télévision.
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0: Bon vendredi matin avec ECN, vendredi 22 mai 2026. Il y aura tout à l'heure Gnarly, First Class, mais également Robin Thicke. Entre les deux, vous allez retrouver votre météo sur ECN. Et puis en ce vendredi 22 mai, nous fêtons Émile ainsi que Émilie. C'est peut-être votre anniversaire, c'est le cas en tout cas pour Novak Djokovic qui fête ses 34 ans. Et puis Naomi Campbell a 56 ans. Voici Robin Thicke dans quelques instants sur ECN.
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0: Merci de nous rejoindre sur OCN. On parle de la météo dans le Haut-Barin. Avant d'écouter Sébastien Tellier et Nile Rodgers, Taylor Swift aussi, il y aura même Gnarly et First Class. Mais maintenant donc, la parole est à l'INSEE.
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2: Bonjour Eric, aujourd'hui le soleil reprend ses droits sur l'ensemble du Haut-Rhin et du Bas-Rhin. La masse d'air s'assainit pleinement sous l'influence d'un régime plus stable. Ce matin, le ciel sera peu nuageux. C'est avec déjà de belles éclaircies qui s'imposent dès les premières heures. Cet après-midi, le beau temps sera pleinement de la partie avec un ciel peu nuageux et de très belles éclaircies. Ce soir, la douceur persistera. Pour les températures, comptez ce matin entre 19 et 20 degrés à Colmar, Wittenheim, Saverne et entre 21 et 23 degrés cet après-midi à Sainte-Marie-aux-Mines, Sainte-Croix-en-Plaine, Aubernais et à Mulhouse. Bon réveil à tous sur ECN avec Eric.
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0: C'est Océane, il y avait Sébastien Tellier et Nile Rodgers à l'instant. On enchaîne avec Joy Goodfellow tout à l'heure. Il y aura Sophie Elisabeth Store aussi, par exemple. Taylor Swift. Et puis le championnat de gym France Elite de gymnastique artistique. C'est à Mulhouse, au Palais des Sports, avec Radio Océane. On vous offre des places dans les prochaines minutes. Mais tout de suite, c'est l'horoscope.
1: Bonjour à tous, l'horoscope de ce vendredi 22 mai, on commence avec les béliers. La famille est la chose la plus importante à vos yeux. Les taureaux, vous obtenez aujourd'hui plein de félicitations. Les gémeaux, prenez le temps de rêver, ça vous fait du bien. Les cancers, une bonne nouvelle vous attend bientôt. Les lions, vous êtes positifs et vous regardez vers l'avenir. Les vierges, vous essayez de bien définir vos objectifs. Balance, vous démontrez votre talent par les actes. Les scorpions, vous serez un petit peu bougon aujourd'hui. Les sagittaires, vous ne prenez pas de risques au travail. D'accord. Et puis les capricornes, vous croyez en vos valeurs et ça vous fait avancer. Les verseaux, vous prenez du repos et ça vous donne la pêche. Et puis les poissons, vous avez de bonnes idées, alors mettez-les en pratique.
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0: Vous écoutez OCN, merci de nous avoir rejoints. Écoutez notamment dans quelques instants Olly Brune, et puis avant les infos de 9h, Sophie Elise Bextor aussi. 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Et pour la suite, Olly Brune. Et avant les infos de 9h, Sophie Elise Bextor, vous êtes sur ECN.
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20: En vous calant sur ECN, vous avez bien fait. On va enchaîner avec les infos partout dans le monde, en France et en Alsace.
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20: Il y a aussi Kenji Girac, Robbie Williams, ainsi que Oli Brune. Et tout de suite, place à l'actu, 9h.
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20: Bonjour.
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23: Bonjour, un dôme de chaleur sur l'Hexagone selon Météo France qui annonce des températures estivales à l'approche d'un nouveau week-end de 3 jours avec plus de 30 degrés annoncés dans certaines régions. Et puis sans surprise, on attend une circulation très difficile pour ce dernier week-end prolongé avant les vacances d'été. Vous serez nombreux à prendre la route. Ce vendredi sera le plus compliqué, notamment autour de Paris et des zones côtières. Emmanuel Macron, lui, se rend ce vendredi dans l'Essonne au centre de calcul du CEA. Le chef de l'État devrait y annoncer des investissements à hauteur d'1 milliard d'euros pour les filières quantiques et électroniques. Objectif, sauver sauvegarder la souveraineté européenne et tenter de ne pas se faire distancer par les géants américains et la Chine. Plus de 700 millions d'euros pour aider les Français face à la flambée des carburants. Le plafond de la prime carburant employeur est doublé à 600 euros. L'aide grand rouleur doublée également. Et des mesures spécifiques sont notamment prévues pour permettre aux taxis de passer à l'électrique. Trois personnes en garde à vue dans le cadre de l'affaire des violences dans le périscolaire à Paris. Elles vont être présentées à un juge d'instruction dès ce vendredi. Deux hommes et une femme animateurs périscolaires de 30 à 51 ans sont soupçonnés de violences sexuelles sur une vingtaine d'enfants dans le 7e arrondissement de la capitale. Un dossier loin d'être isolé. Au total, une centaine d'enquêtes similaires visent actuellement des écoles maternelles parisiennes. Elles reviennent. Les zones à faible émission sont rétablies. Le Conseil constitutionnel a censuré jeudi la suppression des fameuses ZFE. Même décision pour l'assouplissement des règles contre l'artificialisation des sols. Une décision saluée par le ministère de la Transition écologique. Les livrets A n'attirent plus. Les Français ont continué de piocher dans leur épargne au mois d'avril. Selon la Caisse des dépôts, l'encours a reculé de plus d'un milliard d'euros. C'est le quatrième mois consécutif de baisse et le pire mois d'avril depuis 2009. Un tour du côté de Roland-Garros alors que les hostilités sont attendues dimanche. Le tirage au sort a livré son verdict. Le Français Arthur Fils évite Yannick Sinner au premier tour et c'est Clément Tabur qui affrontera le numéro 1 mondial. Enfin du football avec ce soir le coup d'envoi de la finale de la Coupe de France Lens-Nice qui sera donné à 21h. Alors qu'on apprend ce matin que 65 supporters de l'OGC Nice ont été interpellés et placés en garde à vue pour des violences hier soir à Paris. Le bilan fait état de 6 blessés, dont un grave.
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2: Aujourd'hui, le beau temps s'installe sur l'ensemble du Haut-Rhin et du Bas-Rhin. Une masse d'air plus douce gagne progressivement la région. Ce matin, le ciel se présente peu nuageux sur l'ensemble du département avec déjà de belles éclaircies qui s'imposent. Cet après-midi, le soleil s'imposera très largement sur la plaine alsacienne. Ce soir, le ciel restera peu nuageux. Pour les températures, comptez ce matin entre 19 et 20 degrés à Colmar, Fastat, Uning, Kingersheim et entre 21 et 23 degrés cet après-midi à Mulhouse, Strasbourg et à Ribeauvillé. Bon réveil à tous sur ECN avec Eric.
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0: ECN, bienvenue à vous et bon vendredi. Nous sommes le 22 mai 2026, il y aura Kenji Girac, Lady Gaga, Doichi ou encore Robbie Williams à venir. Et puis nous fêtons Émilie ainsi que Émile. Et puis le 22 mai mais en 2012, vous venez de ça? C'est la sortie de Harlem Shake de DJ Bower. Et le titre a bien sûr connu un énorme succès quelques mois plus tard avec le buzz du Harlem Shake, ce fameux genre de vidéo amateur repris des millions de fois sur YouTube à l'époque. Lady Gaga pour la suite avec Doichi, Kenji Girac aussi, et maintenant voici Robbie Williams sur ECN.
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0: ECN, bienvenue. Il y avait Lady Gaga et Doichi à l'instant pour la bande originale du film Le Diable s'habille en Prada 2, encore actuellement à l'affiche. Et vous avez peut-être vu aussi qu'il y a un nouveau Star Wars qui est arrivé à l'affiche avant-hier. C'est de Mandalorian et Grogu. Si vous êtes fan de la saga Star Wars, évidemment, ça ne pouvait pas vous échapper. 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C'est à vous de jouer maintenant et on va enchaîner pour les prochaines minutes, notamment avec Aya Nakamura, Lil Pump et Samora et Jay avec Nayara. Vous êtes bien sûr ECN.
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0: ECN, restez avec nous, on va parler de la météo en Alsace pour ce week-end. Ce week-end de la Pentecôte et rendez-vous également avec Christine Aguilera, avec Naïka aussi sur ECN. Maintenant, voici surtout l'INSEE. On parle du temps qu'il fait.
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2: Bonjour Eric, aujourd'hui le soleil reprend ses droits sur l'ensemble du Haut-Rhin et du Bas-Rhin. La masse d'air s'assainit pleinement sous l'influence d'un régime plus stable. Ce matin, le ciel sera peu nuageux. C'est avec déjà de belles éclaircies qui s'imposent dès les premières heures. Cet après-midi, le beau temps sera pleinement de la partie avec un ciel peu nuageux et de très belles éclaircies. Ce soir, la douceur persistera. Pour les températures, comptez ce matin entre 19 et 20 degrés à Colmar, Wittenheim, Saverne et entre 21 et 23 degrés cet après-midi à Sainte-Marie-aux-Mines, Sainte-Croix-en-Plaine, Aubernais et à Mulhouse. Bon réveil à tous sur ECN avec Eric.
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0: C'est ECN que vous avez choisi. Il y avait Naïka, pour la suite il y aura aussi Jungeli par exemple, ainsi que Justé et puis Christina Aguilera. On parlera également de ce garçon qui était un voleur, mais un voleur modeste. Un voleur humble, il a de petits besoins, donc il a volé à hauteur de ses besoins. Voilà. Et c'est pas beaucoup. Enfin, on en parlera dans les prochaines minutes, vous êtes bien sur ECN.
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0: Vous écoutez ECN, pour la suite il y aura Jungali et Lenny par exemple. On vous souhaite naturellement de passer une excellente journée. Si d'aventure la journée n'est pas à la hauteur de vos espérances, dites-vous que ça pourrait être pire. Car en effet ça peut toujours être pire. Vous pourriez par exemple être dans la situation de cette femme qui en Haute-Loire avait oublié sa carte bleue dans un distributeur. Alors déjà je me demande comment on peut oublier sa carte bleue dans un distributeur, parce que ça fait quand même du bruit, ça crie un distributeur si vous retirez pas votre carte, hein, si vous la laissez dedans. Mais bon, enfin en tout cas une chose est sûre, elle l'avait peut-être laissé, je sais pas, sur le côté, enfin bon, il était là. Enfin, le distributeur était là et la carte bleue était dessus. Et elle est partie. 30 minutes plus tard, elle reçoit une notification sur son téléphone pour un paiement. Elle dit « Ah, j'ai oublié ma carte, ça y est, c'est foutu, ils vont vider mon compte. » Paiement, 38,10€. Elle se dit « Ça y est, c'est le début de la fin, ça commence et ça va pas arrêter. » Bah pas du tout en fait, ça s'est arrêté à 38,10€. Et puis ensuite, le lendemain, la carte bancaire a été retrouvée dans la boîte aux lettres de la mairie. Alors, elle avait quand même eu le temps de faire opposition entre temps, donc elle a pas pu l'utiliser. Mais alors, que s'est-il passé? Qu'est-ce que c'est que cette histoire? C'est quoi ces 38,10€? Eh ben c'est simplement un fast-food. Celui-là, oui, voilà. le voleur ou la voleuse de carte bleue avait une petite faim, semble-t-il. Ah tiens, une carte bleue. Allez, je vais me faire un fast-food. Il ou elle a mangé au fast-food et puis après elle a dit bon bah j'ai pas besoin de la carte plus que ça maintenant. Donc hop, je vais la rendre. Et donc dans la boîte aux lettres de la mairie, tout simplement. Bon, cela dit, c'est un bon fast-food quand même, 38,10€, c'est copieux, hein. Il y a deux sandwichs là quand même. Bon, allez, Jungali et Lenny pour la suite, l'horoscope également. C'était Eric. Naturellement, je vous souhaite de passer un bon vendredi, un bon week-end de la Pentecôte. On se retrouve lundi matin, on sera là avec toute l'équipe. Salut, bye bye.
1: Bonjour à tous. L'horoscope de ce vendredi 22 mai, on commence avec les béliers. La famille est la chose la plus importante à vos yeux. Les taureaux, vous obtenez aujourd'hui plein de félicitations. Les gémeaux, prenez le temps de rêver, ça vous fait du bien. Les cancers, une bonne nouvelle vous attend bientôt. Les lions, vous êtes positifs et vous regardez vers l'avenir. Les vierges, vous essayez de bien définir vos objectifs. Balance, vous démontrez votre talent par les actes. Les scorpions, vous serez un petit peu bougon aujourd'hui. Les sagittaires, vous ne prenez pas de risques au travail. D'accord. Et puis les capricornes, vous croyez en vos valeurs et ça vous fait avancer. Les verseaux, vous prenez du repos et ça vous donne la pêche. Et puis les poissons, vous avez de bonnes idées, alors mettez-les en pratique.
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2: Belle fin de semaine à l'écoute d'ECN en Alsace. Il est midi.
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2: Bébé Rexha avec New Religion arrive dans un instant. Tout de suite, c'est l'actu avec Damien Demenu.
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4: Bonjour à tous. Deux enfants français de 4 et 5 ans ont été retrouvés seuls au bord d'une route au Portugal après avoir été abandonnés par leur mère. Aujourd'hui interpellé avec son compagnon, une enquête a été ouverte en France pour soustraction de mineurs, tandis que les deux frères ont été pris en charge par les autorités portugaises. Quatre jeunes, deux mineurs et deux majeurs ont été interpellés dans l'agglomération lyonnaise dans l'enquête sur un incendie criminel ayant fait trois morts. Les enquêteurs privilégient la piste d'un règlement de compte lié au trafic de drogue, tandis que l'enquête se poursuit pour déterminer le rôle exact de chacun. En mai, l'INC indique que le climat des affaires reste maussade en France, avec un indicateur stable à 94 sous sa moyenne de long terme. Le climat de l'emploi lui tombe à son plus bas niveau depuis la crise sanitaire. L'Institut souligne une activité toujours en retrait dans plusieurs secteurs, malgré une stabilité globalement des indicateurs. Sophie Binet, secrétaire générale de la CGT, juge les nouvelles aides du gouvernement face à la hausse des carburants un hors sujet complet. Elle dénonce l'absence de mesures sur les salaires et réclame un blocage des prix des carburants pour protéger le pouvoir d'achat. Le gouvernement confirme le gel des allègements des charges des entreprises au 1er juin, malgré la hausse du SMIC. Le ministre des Comptes publics estime qu'une augmentation automatique liée au salaire minimum coûterait plus de 2 milliards d'euros et ne serait pas suffisamment ciblée. Sur la scène internationale, des responsables estiment à 50-50 les chances de parvenir à un accord entre l'Iran et les États-Unis sur le détroit d'Ormuz. Ils appellent Téhéran à ne pas surestimer ses cartes dans des négociations encore très fragiles sur fond de fortes tensions régionales. Et pour finir, un mot de sport en football. La Fédération française de football fixe un objectif ambitieux pour les Bleus au Mondial 2026, atteindre le dernier carré selon Philippe Diallo. Le président de la Fédération souligne le statut de numéro 1 mondial de la France.
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5: Bonjour à tous. Cet après-midi, le ciel sera largement ensoleillé sur l'ensemble du département. Le soleil rayonnera sans partage. Ce soir, le ciel demeurera dégagé. Demain, samedi, le beau temps se prolongera avec un soleil au rendez-vous. Pour les températures, comptez cet après-midi entre 25 et 26 degrés à Cernay-Fastat-Aubernais, entre 17 et 19 degrés ce soir à Mulhouse, Colmar, Sainte-Marie-aux-Mines et Saverne. Bon appétit sur ECN avec Charlotte.
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0: De filer avec Rihanna sur ECN, The Best Music. Bienvenue à tous, bel après-midi, c'est Charlotte et je suis super contente de vous retrouver et de vous accompagner ce vendredi après-midi sur ECN. Comment ça va de votre côté? Bien? Peut-être que cela, c'est la dernière ligne droite avant un week-end de 3 jours. Vous allez une nouvelle fois souffler, en profiter, bah vous savez quoi? Vous avez raison! On a plein de choses à se dire dans cette émission, des cadeaux à vous offrir et puis des artistes à écouter. On commence maintenant avec Raúl Alejandro et Whisky de Cepongo sur ECN, The Best Music.
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0: après-midi, c'est ECN que vous écoutez The Best Music. On va retrouver dans les prochaines minutes Shaggy et Robin Thicke avec Looking Lovely. Et alors, pour la petite histoire, c'est Robin Thicke qui voulait volontairement donner au titre une ambiance été en bord de plage, très inspirée du reggae pop des années 2000. Alors pour ça, il s'est dit, quoi de mieux que d'inviter Shaggy, c'était presque évident. Sa voix et son style apporteraient immédiatement cette vibe caribéenne détendue. C'est ce qu'il a voulu faire et franchement, le rendu est parfait. On l'écoutera dans un instant sur ECN, The Best Music.
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0: Merci de terminer votre semaine avec ECN, The Best Music. On va retrouver Rocco Hunt dans un instant avec Lola Indigo pour Caramello. Il y aura aussi Sound of Legend avec Tell Me Why. Tout de suite, c'est la météo en Alsace avec l'INSES sur ECN.
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2: Bonjour Charlotte, cet après-midi le ciel sera largement dégagé sur l'ensemble du Haut-Rhin et du Bas-Rhin. Le soleil dominera très largement. Ce soir, le temps sera dégagé. Demain samedi, la tendance estivale se confirmera avec dès l'aube, le soleil au rendez-vous. Pour les températures, comptez entre 25 et 26 degrés cet après-midi à Uningue, Strasbourg, Fastat et entre 17 et 19 degrés ce soir à Kingersheim, Sossheim et Sainte-Croix-en-Plaine. Belle journée à tous sur ECN avec Charlotte.
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0: C'est un plaisir de vous accompagner ce vendredi sur ECN, The Best Music. J'espère que tout se passe bien de votre côté. Pour bien terminer la semaine, on va parler cadeaux tout de suite avec les 80 ans de la SPTT Mulhouse-Rixheim Handball. Ça va se passer le 31 mai, journée exceptionnelle avec au programme le match des légendes. À 16h, l'équipe N1 face au Paris Saint-Germain. Des animations, une expo photo, une loterie, une grande soirée paella dès 19h. Pour repartir avec vos invites pour cet événement, il faut jouer par SMS en envoyant ECN HAND au 7 11 12. Bonne chance. Allez, on poursuit ensemble sur ECN avec une nouveauté. On se fait plaisir avec Makin et ses Ordinary Feelings qu'on écoute maintenant sur ECN.
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0: à l'instant avec Tired of Being Sorry. On va parler cadeaux bien évidemment avec des invitations pour aller faire un tour du côté d'Europa Park. Le meilleur parc de loisirs au monde vous attend. Vous allez faire le plein de sensations, découvrir des manèges incroyables, des manèges un petit peu plus doux aussi, il en faut pour tous les goûts hein, de toute manière. Vous allez pouvoir voyager à travers différents quartiers européens. Pour vous inscrire et repartir avec vos invites, vous jouez par SMS en envoyant ECN Europa Park au 7 11 12. Bonne chance. Allez, on poursuit ce vendredi sur ECN et c'est Dev et Tiakola qu'on écoute maintenant.
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2: Merci d'être à l'écoute d'ECN ce vendredi en Alsace. Il est 13h.
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2: 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Distinct et Pitbull arrivent dans un instant, on les écoutera avec Yama. Tout de suite, c'est l'actu avec Damien Demenu.
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4: Bonjour à tous, la France va connaître un épisode de chaleur précoce et marqué pour le week-end de la Pentecôte, avec une hausse rapide des températures pouvant atteindre plus 10 à plus 15 degrés en quelques jours selon Météo France. Des nuits tropicales sont attendues dans plusieurs régions, un phénomène rare pour la saison confirmant un épisode de chaleur particulièrement intense et durable pour la période. Les aides à domicile saluent les nouvelles mesures annoncées par le gouvernement pour compenser la hausse des carburants, mais estiment qu'elles restent insuffisantes face à la réalité du terrain. Dans les zones rurales notamment, les professionnels dénoncent des contraintes quotidiennes toujours fortes et des dispositifs jugés encore peu adaptés. La Française, contaminée par l'antivirus, reste en réanimation, tandis que les autres personnes hospitalisées après le rapatriement du navire de croisière restent sous surveillance. Les autorités sanitaires indiquent que tous les tests réalisés sont négatifs à ce stade, mais que les patients demeurent en isolement par précaution, la période d'incubation pouvant aller jusqu'à 42 jours. Deux enfants français de 4 et 5 ans ont été retrouvés seuls au bord d'une route au Portugal après avoir été abandonnés par leur mère, aujourd'hui interpellée avec son compagnon. Une enquête a été ouverte en France pour soustraction de mineurs, tandis que les deux frères ont été pris en charge par les autorités portugaises. Et 4 jeunes, 2 mineurs et 2 majeurs ont été interpellés dans l'agglomération lyonnaise dans l'enquête sur un incendie criminel ayant fait 3 morts. Les enquêteurs privilégient la piste d'un règlement de compte lié au trafic de drogue, tandis que l'enquête se poursuit pour déterminer le rôle exact de chacun. Les autorités américaines ont finalement revu leur projet de contrôle renforcé des voyageurs étrangers qui prévoyait initialement l'analyse systématique des réseaux sociaux pour l'entrée sur le territoire. La mesure devrait désormais être appliquée de manière ciblée plutôt que généralisée. Et pour finir, un mot de sport en football, la FFF fixe un objectif ambitieux pour les Bleus au Mondial 2026, atteindre le dernier carré selon Philippe Diallo. Le président de la Fédération française souligne le statut de numéro 1 mondial de la France.
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5: Bonjour à tous, cet après-midi le ciel sera largement ensoleillé sur l'ensemble du département, le soleil rayonnera sans partage. Ce soir le ciel demeurera dégagé, demain samedi le beau temps se prolongera avec un soleil au rendez-vous. Pour les températures, comptez cet après-midi entre 25 et 26 degrés à Cernay, Fastat, Aubernais, entre 17 et 19 degrés ce soir à Mulhouse, Colmar, Sainte-Marie-aux-Mines et Saverne. Bon appétit sur ECN avec Charlotte.
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0: Elton John, Britney Spears à l'instant avec Hold Me Closer sur ECN. 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Allez, on continue avec This Is Théodora dans un instant et juste avant, c'est Amira Siaïra qu'on écoute sur ECN.
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0: C'est le beau gosse Justin Timberlake qu'on vient d'écouter avec No Angels sur ECN, The Best Music. J'espère que tout se passe bien de votre côté là pour ce vendredi. On va continuer ensemble cette émission avec You Stay Turn the Lights Off qui arrive dans un instant. Tout de suite, c'est la météo en Alsace avec l'INSEE sur ECN.
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2: Bonjour Charlotte, cet après-midi le ciel sera largement dégagé sur l'ensemble du Haut-Rhin et du Bas-Rhin. Le soleil dominera très largement. Ce soir, le temps sera dégagé. Demain samedi, la tendance estivale se confirmera avec dès l'aube, le soleil au rendez-vous. Pour les températures, comptez entre 25 et 26 degrés cet après-midi à Uning, Strasbourg, Fastat et entre 17 et 19 degrés ce soir à Kingersheim, Sossheim et Sainte-Croix-en-Plaine. Belle journée à tous sur ECN avec Charlotte.
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0: C'est le DJ Bob Sinclair et Kiesa avec I Can't Wait sur ECN, The Best Music. 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Allez, bah justement, on va répéter un petit peu avec Bruno Mars. On écoute maintenant avec I Just Might sur ECN.
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belle fin de semaine avec Marc-Antoine et Lina Mayhem sur ECN, The Best Music. On va devoir se quitter là pour ce vendredi avant un week-end de 2-3 jours. Pour certains, pas pour tout le monde, non. Regardez, moi je vous donne rendez-vous dès lundi sur ECN à partir de midi. Je vous accompagnerai pour une nouvelle semaine, c'est promis. Allez, on se quitte avec DJ Antoine, Paolo Ortelli aussi, on les écoute avec Gloria. Des bisous, passez un bon vendredi, un très bon week-end et à lundi sur ECN.

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2: Tout juste 16h, bienvenue sur ECN.
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2: Le week-end se prépare en Alsace, lundi férié, week-end de 3 jours qui arrive avec Thames et Dave. Rain Dance, découverte ECN avec aussi les Black Eyed Peas, DJ Antoine, The Best Music sur ECN. Après la météo avec Lindsay et l'actualité. Bienvenue sur ECN, c'est l'Afterwork.
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4: Bonjour à tous. Des perquisitions ont eu lieu à l'Elysée dans le cadre d'une enquête judiciaire sur l'attribution de marchés publics liés aux cérémonies de panthéonisation organisées par le Centre des Monuments Nationaux. Après un premier refus en avril au nom de l'un

0: inviolabilité présidentielle, les enquêteurs ont finalement pu intervenir. Gabriel Attal a officialisé sa candidature à l'élection présidentielle de 2027 lors d'un débat citoyen organisé à Mur-en-Barrez. Le secrétaire général de Renaissance a défendu une vision d'optimisme et de rassemblement, affirmant que le meilleur est devant nous. Le secrétaire d'État américain Marco Rubio lui a demandé aux alliés de l'OTAN de répondre aux inquiétudes du président Donald Trump concernant leur position sur les opérations menées au Moyen-Orient. Selon lui, ces tensions doivent être traitées sans être immédiatement résolues. Et puis depuis l'apparition d'un foyer d'antivirus à bord du navire MV Ondius, un nouveau cas a été confirmé par l'Organisation Mondiale de la Santé. Un membre d'équipage débarqué à Tenerife puis rapatrié aux Pays-Bas a été placé à l'isolement. Le bilan atteint désormais 12 cas recensés dans le monde, dont 3 décès. On poursuit avec les deux enfants français de 4 et 5 ans retrouvés seuls au bord d'une route au Portugal qui ont été placés dans une famille d'accueil après leur hospitalisation. Leur retour en France devrait être organisé par coopération judiciaire. Leur mère et son compagnon interpellés si elles sont soupçonnées eux de maltraitance et de mise en danger ainsi que d'abandon. Un éducateur d'une cinquantaine d'années employé par la ville de Calais a été mis en examen pour viol sur mineur de moins de 15 ans et placé en détention provisoire. Les faits présumés auraient été commis dans un cadre privé entre fin 2025 et début 2026 sur un garçon de 8 ans. Et enfin, un mot de sport. Ce soir, il y a du rugby avec la finale de la Challenge Cup pour le MHR. Les Montpelliérains affrontent les Irlandais de l'Ulster qu'ils n'ont jamais battu. Le coup d'envoi de la rencontre est prévu à 21h. Voilà pour l'essentiel de l'actualité. Je vous souhaite une très belle fin de journée.
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2: Bonjour Irvine, ce soir le ciel restera bien dégagé sur la plaine alsacienne. Demain samedi, le beau temps fera encore une fois son grand retour avec un ciel clair dès les premières heures de la journée. Demain après-midi, le soleil dominera très largement pour les températures. Comptez demain matin entre 22 et 23 degrés à Colmar, Kingersheim, Sainte-Marie-aux-Mines, Ribeauvillé et entre 26 et 27 degrés demain après-midi à Mulhouse, Wittenheim, Strasbourg et à Saverne. Belle fin de journée à tous sur ECN.
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DJ Antoine. Bienvenue sur ECN. Ouais, à toi, Igo. Salut, c'est Arvin. J'ai le sourire aujourd'hui. Et franchement, c'est top, hein, ce mois de mai. Lundi férié. Donc, il y a des chances que vous soyez en week-end ce soir pour 3 jours en Alsace. The best music sur ECN. Un max de cadeaux, un max de bons plans. D'ailleurs, vos bons plans du week-end sur radioecn.com, sur nos réseaux, les pages ECN, les pages Facebook et Instagram. Les Black Eyed Peas tout de suite. Where is the love? Titre écrit par Justin Timberlake. Bienvenue.

0: Sensi et Kylie Rae sur SCN à l'instant, Fleva. Les amis, cadeau bon plan, comme tous les jours sur SCN, encore plus le vendredi, veille de week-end. 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On se met ça en Dove Legend. 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

0: C'était Madonna, un duo plus qu'inattendu avec Sabrina Carpenter. C'était Bring Your Love. Bienvenue sur UCN, partout en Alsace, à The Best Music avec Khalid. Juste après, la météo de l'INSEE sur UCN.
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2: Bonjour Irvine. Ce soir, le ciel restera parfaitement dégagé sur l'ensemble du Haut-Rhin et du Bas-Rhin. Demain, samedi, la belle tendance estivale se prolongera avec un ciel clair dès le lever du jour. Demain après-midi, le soleil s'imposera très largement sur l'ensemble du département. Pour les températures, comptez entre 22 et 23 degrés demain matin à Sossheim, Fastat, Kingersheim, Saverne, et entre 26 et 27 degrés demain après-midi à Saint-Louis, Mulhouse et Agneau. Belle fin de journée à tous sur ECN.
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0: C'est Anne de Bèche Musique, Mélodrama. D'ici Théodora, bon plan ciné. 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Inscription par SMS, la saga Star Wars continue. C'est sorti mercredi. 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Deux places à gagner, bonne chance. Kanye West arrive, Silver Knight, le nouveau Kanye West avant la météo du week-end et avant l'actu de ce vendredi 22 mai. La fin de journée sur ECN. Le week-end arrive tout doucement. 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
2: Ça rentre à la maison en Alsace, The Best Music UCM, pour commencer le week-end de 3 jours avec Marc-Antoine, Tant besoin de toi. Cette nouvelle version avec Lina Mayhem, c'est après votre météo et après l'actu.
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4: Bonsoir à tous. Des perquisitions ont eu lieu à l'Elysée dans le cadre d'une enquête judiciaire sur l'attribution de marchés publics liés aux cérémonies de panthéonisation organisées par le Centre des Monuments Nationaux. Flavie Flamand a affirmé n'avoir jamais eu de relation sexuelle consentie avec Patrick Bruel, qu'elle accuse de viol pour des faits présumés remontant à 1991. Elle conteste donc la version de la défense, évoquant une relation consentie et envisage des suites judiciaires pour diffamation. Patrick Bruel rejette de son côté toute accusation de violence ou de contrainte. Plusieurs maires de grandes villes ont demandé à l'artiste d'annuler ses concerts. En politique, Gabriel Attal a officialisé sa candidature à l'élection présidentielle de 2027 lors d'un débat citoyen organisé dans l'Aveyron. Le secrétaire général de Renaissance a défendu une vision d'optimisme et de rassemblement, affirmant que le meilleur est devant nous. Le chef d'état-major pakistanais, lui, est en route vers l'Iran dans le cadre des efforts de médiation menés par le

0: Pakistan entre l'Iran et les États-Unis. Et puis les deux enfants français de 4 et 5 ans retrouvés seuls au bord d'une route au Portugal ont été placés dans une famille d'accueil après leur hospitalisation. Leur retour en France devrait être organisé par coopération judiciaire. Leur mère et son compagnon, eux, ont été interpellés. On poursuit avec un éducateur d'une cinquantaine d'années employé par la ville de Calais qui a été mis en examen pour viol sur mineur de moins de 15 ans et placé en détention provisoire. Les faits présumés auraient été commis dans un cadre privé entre fin 2025 et début 2026 sur un garçon de 8 ans. Et depuis l'apparition d'un foyer d'antivirus à bord du navire MV Ondus, un nouveau cas a été confirmé par l'Organisation Mondiale de la Santé. Un membre d'équipage débarqué à Tenerife, puis rapatrié aux Pays-Bas, a été placé à l'isolement. Le bilan atteint désormais 12 cas recensés dans le monde, dont 3 décès liés à cette infection. On termine ce flash avec du sport et du football. Ce soir, place à la finale de la Coupe de France avec Lens qui affronte Nice. Le coup d'envoi est prévu à 21h.
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2: Bonjour Irvine, ce soir le ciel restera bien dégagé sur la plaine alsacienne. Demain samedi, le beau temps fera encore une fois son grand retour avec un ciel clair dès les premières heures de la journée. Demain après-midi, le soleil dominera très largement pour les températures. Comptez demain matin entre 22 et 23 degrés à Colmar, Kingersheim, Sainte-Marie-aux-Mines, Ribeauvillé et entre 26 et 27 degrés demain après-midi à Mulhouse, Wittenheim, Strasbourg et à Saverne. Belle fin de journée à tous sur ECN.
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What About Us, c'était Pink. Bienvenue sur UCN en Alsace. The Best Music à Mulhouse, à Colmar, à Strasbourg. Avec bientôt les 80 ans de la SPTT Mulhouse Rixheim Handball. C'est la semaine prochaine, le 31 mai. Journée exceptionnelle avec l'équipe 1-1 qui affronte Paris Saint-Germain, match des légendes à 16h. Et la journée se terminera avec plein d'animations, une expo photo, une loterie et une grande soirée paella. Plein d'animations au programme pour les 80 ans des loups de la SPTT Mulhouse à Rixheim. 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Zané tout de suite, hey Mr. DJ sur UCN en Alsace, les souvenirs.

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0: Charlie et Jayron sur UCN. C'était avec Nicky Jam, Magia. 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Burna Boy arrive, les Maroon 5 également, le retour avec Héroïne.
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0: ECN, Weekend, ou presque, Move a Little Closer, DVBBS à l'instant sur ECN en Alsace, du Balvin après la météo.
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2: Bonjour Irvine, ce soir le ciel restera parfaitement dégagé sur l'ensemble du Haut-Rhin et du Bas-Rhin. Demain samedi, la belle tendance estivale se prolongera avec un ciel clair dès le lever du jour. Demain après-midi, le soleil s'imposera très largement sur l'ensemble du département. Pour les températures, comptez entre 22 et 23 degrés demain matin à Sosheim, Fastat, Kingersheim, Saverne et entre 26 et 27 degrés demain après-midi à Saint-Louis, Mulhouse et Haguenau. Belle fin de journée à tous sur ECN.
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0: Eva Queen, les mecs sur UCN. Nouveauté, la belle Eva Queen est de retour. Le dernier Gims aussi qui arrive avec La Boubousse avant 18h. On se met ce duo presque oublié de Ricky Martin et de Christina Aguilera. On se le passe, Nobody Wants to Be Lonely. La météo avec Lindsay pour ce long week-end qui arrive, week-end des 3 jours, lundi férié. On est bien. La météo avec Lindsay, les infos aussi à 18h. 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
2: Il est 18h, bienvenue sur UCN Alsace.
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2: La best musique dans le 67, dans le 68, c'est l'Afterwork. Bienvenue, Irvine avec vous. Neige pour commencer l'heure, maudit.
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2: Votre météo et l'actu tout de suite, 22 mai.
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5: Bonsoir à tous. Face au carburant à plus de 2 euros le litre, les ventes de voitures électriques d'occasion explosent grâce à une forte baisse des prix et un coût d'usage plus faible. Et malgré cet intérêt croissant, beaucoup d'automobilistes hésitent tout de même à franchir le pas, freinés par le prix d'achat, l'autonomie limitée et les inquiétudes sur les bornes de recharge. Et des perquisitions ont eu lieu à l'Élysée dans le cadre d'une enquête judiciaire sur l'attribution de marchés publics liés aux cérémonies de panthéonisation organisées par le Centre des Monuments Nationaux. Un mot de politique avec Gabriel Attal qui a officialisé sa candidature à l'élection présidentielle de 2027 lors d'un débat dans l'Aveyron. Le secrétaire général de Renaissance a défendu une vision d'optimisme de rassemblement, affirmant que le meilleur est devant nous. Flavie Flamand, elle, a affirmé n'avoir jamais eu de relation sexuelle consentie avec Patrick Bruel, qu'elle accuse de viol pour des faits présumés remontant à 1991. Elle conteste donc la version de la défense et envisage des suites judiciaires pour diffamation. Patrick Bruel lui rejette toute accusation de violence ou de contrainte. Plusieurs maires de grandes villes ont demandé à l'artiste d'annuler ses concerts. L'OMS a alerté sur une propagation rapide de l'épidémie d'Ebola en République démocratique du Congo. Le niveau de risque national est passé de élevé à très élevé, soit le niveau maximal. L'Organisation mondiale de la santé fait état de 82 cas confirmés et 7 décès.

0: puis les deux enfants français de 4 et 5 ans retrouvés seuls au bord d'une route au Portugal ont été placés dans une famille d'accueil après leur hospitalisation. Leur retour en France devrait être organisé par coopération judiciaire. Leur mère et son compagnon, qui est d'ailleurs connu des services de police, ont été interpellés. En sport et en cyclisme, victoire d'Alberto Bettiol sur la 13e étape du Giro, et où la Lyon conserve lui le maillot de leader. Et enfin du football ce soir avec la finale de la Coupe de France. Lens affronte Nice au Stade de France avec un coup d'envoi prévu à 21h. Et voilà pour l'essentiel de l'actualité, je vous souhaite une excellente soirée.
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2: Bonjour Irvine, ce soir le ciel restera bien dégagé sur la plaine alsacienne. Demain samedi, le beau temps fera encore une fois son grand retour avec un ciel clair dès les premières heures de la journée. Demain après-midi, le soleil dominera très largement. Pour les températures, comptez demain matin entre 22 et 23 degrés à Colmar, Kingersheim, Sainte-Marie-aux-Mines, Ribeauvillé, et entre 26 et 27 degrés demain après-midi à Mulhouse, Wittenheim, Strasbourg et à Saverne. Belle fin de journée à tous sur ECN.
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0: Shawn Mendes et Camila Cabello à l'instant sur UCN en Alsace. C'était Señorita, les plus belles Señorita alsaciennes seront très bientôt du côté du Royal Palace en juin. On va parler tout de suite de Miss Alsace, élection qui se déroule en juin au Royal Palace. Azdine a eu la chance de partager quelques mots avec Lorena, future candidate à l'élection de Miss Alsace.
1: 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Bonjour à tous, très heureux de vous retrouver pour une nouvelle interview depuis nos studios à Mulhouse. Et aujourd'hui, le glamour, l'élégance, la beauté s'invitent dans nos studios et j'ai le grand plaisir d'accueillir Lorena. Bonjour Lorena.
2: Bonjour à tous.
1: Alors Lorena, tu es future candidate à l'élection de Miss Alsace.
2: C'est ça.
1: Pour l'élection Miss France.
2: C'est ça.
1: On aura la chance peut-être aujourd'hui d'accueillir dans nos studios la future Miss Alsace, qui sait, et je te le souhaite, la future Miss France. Lorena, alors, l'élection Miss Alsace, c'est pour très bientôt. Raconte-nous un peu comment ça va se passer.
2: Oui, alors ça approche à grands pas. L'élection aura lieu le 14 juin au Royal Palace. C'est une très belle soirée, c'est dans un lieu d'exception. Le Royal Palace, c'est une très jolie scène. Et donc la soirée se compose de notre élection avec également des parties du show du Royal Palace.
1: Alors ça, c'est le lieu magique, hein, le Royal Palace qu'on connaît bien, qui est un très très bel établissement pour accueillir ce genre d'événement.
2: Hein,
1: il y a effectivement les paillettes, le glamour, ouais. Une très belle scène, ça fait très gala, très chic. Il y aura du monde, je crois, 500-600 personnes.
2: Un peu plus, autour de 1000 personnes.
1: Ouais, d'accord. Ça va être forcément une soirée réussie. Combien de candidates pour cette élection?
2: On est 12 candidates.
1: D'accord, donc il y aura 12 Alsaciennes qui
2: c'est
1: vont
2: ça,
1: postuler.
2: C'est ça, du Haut-Rhin, du Bas-Rhin, il y a
1: okay.
2: Tout d'accord.
1: Alors, toi, Lorena, 27 ans.
2: C'est ça.
1: On peut dire l'âge, puisque je crois que c'est officiel, il faut
2: oui,
1: donner
2: exactement.
1: L'âge des
2: Miss. Hein.
1: Tu habites Absheim.
2: C'est ça, je suis originaire de Absheim, je suis née à Colmar, mais j'ai toujours grandi à Absheim.
1: Alors, les questions qu'on pose toujours aux Miss, hein, tu fais quoi dans la vie?
2: Je suis secrétaire médicale à l'hôpital de Mulhouse, dans un hôpital de jour qui accueille les enfants en situation de handicap.
1: D'accord, donc un beau métier. Et forcément, ça va t'aider, parce que
2: oui.
1: Ce sont toujours des métiers pour lesquels on tend l'oreille. Tes loisirs? Tu as l'air d'être en pleine forme.
2: Je pratique beaucoup de sport, effectivement, donc les randonnées, ou je fais beaucoup aussi de cours de training à la salle de sport.
1: D'accord, il faut garder le corps parfait pour une élection quand même.
2: Je suis aussi gourmande, hein, faut pas. J'aime bien cuisiner, surtout
1: pour
2: dépenses. Recevoir. Exactement.
1: Alors le sport, c'est quoi? Tu me parlais de fitness, de vélo, de danse, c'est ça?
2: C'est
1: tu
2: ça,
1: fais
2: la
1: tous
2: danse
1: ces sports.
2: Aussi. Okay, exactement.
1: Donc, une passionnée de sport, donc forcément, ça va se voir. Les musiques, là, forcément, t'es venue à la radio et je crois que tu écoutes Radio Scène. Dis-nous un peu tes styles de musique du moment.
2: J'aime beaucoup, du coup, les musiques latines. Parce que t'es un peu chaleureux, une envie de soleil, quoi.
1: Donc plutôt salsa, reggaeton, donc si je te dis Maluma, Karol G, tout ça, ça te parle Bad Bunny, tout ça, ça te parle.
2: J'adore.
1: Donc bachata et
2: bachata, kizomba.
1: Et kizomba, tout ça, tu kiffes.
2: Oui.
1: Tu prévois une petite démonstration de danse sur la scène du Royal Palace ou pas?
2: Pas tout à fait, on a déjà assez de tableaux comme ça. Yannick, le chorégraphe, nous a déjà prévu beaucoup de choré, donc je vais déjà me focaliser là-dessus.
1: Donc c'est un programme durant cette soirée qui sera quand même très millimétré avec
2: tout à fait.
1: Passages très structurés. Alors raconte-nous un peu, ça va se passer comment? C'est quoi? Il va falloir danser, chanter, parler?
2: Non, pas de chant, mais effectivement des plusieurs tableaux de danse. Et il y a également le discours qui est très important.
1: D'accord, pour se présenter, parler de soi, des sujets qui comptent. On va pas tout dévoiler ici pendant l'interview. On va garder un peu de suspense et garder un peu le meilleur pour cette soirée. C'est le 14 juin au Royal Palace, 12 candidates.
2: C'est ça.
1: Alors qu'est-ce qui va faire que les gens vont craquer pour toi ou vont voter pour toi ou vont avoir le coup de cœur pour Lorena?
2: J'aimerais mettre en avant mon côté humain. C'est ce qui me motive aussi, les échanges. Quelque chose qui me porte et j'ai fait déjà beaucoup de rencontres à travers des événements ou des choses comme ça. C'est ce qui me porte vraiment parce que ça m'a beaucoup marqué
1: dans ta vie.
2: C'est une richesse humaine, voilà.
1: D'accord. Forcément, le métier que tu fais ou le secteur professionnel dans lequel tu l'es, ça doit beaucoup impacter.
2: Ça me tient à cœur, oui.
1: Et ça doit être quand même quelque chose d'important pour toi. Nous, on peut que te souhaiter une grande réussite. Je rappelle, tu as 27 ans, tu viens d'Absheim. Le 14 juin, ce sera l'élection de Miss Alsace. 12 candidates.
2: Je serai la candidate numéro 9.
1: Numéro 9. Alors, justement, comment les gens vont voter? Qui choisit? Qui seront les jurys?
2: Pour être qualifié dans le top 5, il faudra avoir le plus de votes dans la salle. Puis ce sera le jury qui déterminera l'ordre de sélection.
1: Donc c'est le jury
2: entre
1: qui
2: les Dauphines et la Miss Alsace.
1: D'accord. Donc le jury,
2: on n'a pas encore connaissance de
1: qui sort.
2: Voilà, exactement.
1: On va pas les influencer ou les approcher. Mais donc c'est le jury qui aura le mot de la fin. Alors au final,
2: c'est ça. Tout à fait. Oui, c'est eux qui déterminent.
1: Est-ce que le public à l'extérieur ou quelques jours avant, les gens peuvent voter?
2: Oui, il y aura des votes SMS qui seront ouverts la semaine en cours avant l'élection.
1: D'ailleurs, donc toutes ces informations, vous les retrouverez sur notre page Facebook Radio ECN, notre compte Instagram. Ça va être relayé sur plein de plateformes, chez tous nos confrères, dans toute la presse locale, d'autres radios bien sûr. Miss France, Miss Alsace, c'est pour très bientôt. Le 14 juin, c'est Miss Alsace. Et au mois de décembre, ce sera Miss France. On sait déjà le lieu où aura lieu la...
2: Non, pas du tout, on ne sait pas encore.
1: C'est encore secret.
2: Exactement.
1: Ça se prépare. Ok. Bon, bah écoute, on te souhaite, Lorena, beaucoup de réussite.
2: Merci beaucoup.
1: Beaucoup de chance pour cette élection. On te souhaite de tout cœur de briller. Briller déjà pour Apsheim, pour le Haut-Rhin, pour la région mulhousienne. Et puis briller ensuite pour l'Alsace, si tu es Miss Alsace, pour la France. Et merci d'être venu. Merci d'avoir choisi Radio ECN.
2: Merci à vous pour votre accueil.
1: Ça fait très plaisir. Et on te dit à très bientôt.
2: Oui, au plaisir.
1: Peut-être avec la couronne.
2: Espérons-le.
1: À bientôt, bonne chance à toi. Vous restez à l'écoute de ECN, les programmes continuent sur Radio ECN de Best Music.
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0: C'était Clean Bandit. Bienvenue sur UCN à l'instant Cry Baby. Shaggy Romantic, Looking Lovely. C'est juste après votre météo. On retrouve tout de suite Lindsay sur UCN.
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2: Bonjour Irvine, ce soir le ciel restera parfaitement dégagé sur l'ensemble du Haut-Rhin et du Bas-Rhin. Demain samedi, la belle tendance estivale se prolongera avec un ciel clair dès le lever du jour. Demain après-midi, le soleil s'imposera très largement sur l'ensemble du département. Pour les températures, comptez entre 22 et 23 degrés demain matin à Sossheim, Fastat, Kingersheim, Saverne et entre 26 et 27 degrés demain après-midi à Saint-Louis, Mulhouse et Haguenau. Belle fin de journée à tous sur ECN.
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0: Queen, Magic City Hippies sur UCN, la Queen du R&B dans les années 90-2000. C'était Karine. Karine est de retour. Elle avait notamment participé avec Dave Bond sur la BO du premier Taxi, hein. Tu me plais, vous rappelez de ce classique. Karine est de retour en 2026 avec Rien n'est impossible, à découvrir avant 19h. Et puis on se met aussi Rocco Hunt avec Lola Indigo. Ce sera Caramello après votre programme télé pour ce soir sur UCN.
1: 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Ce soir sur TF1, retrouvez Masked Singer sur France 2, la finale de la Coupe de France de football entre Lens et Nice. France 3, le crime de la Tour Eiffel. Premier étage de la Tour Eiffel qui devient la scène d'un meurtre quand le corps d'un jeune youtubeur spécialisé en histoire y est découvert le soir du 14 juillet. Canal Plus, Wicked, partie 2. M6, finale de Pékin Express au Royaume des Dragons. Sur France 4, autre finale, celle de la Challenge Cup de rugby entre Montpellier et Ulster. Et sur TMC, 38,5 quai des Orfèvres. Clarisse, jouée par Caroline Anglade, une lieutenant de police reconnue pour son habileté et ses succès dans des affaires délicates, et fait son entrée au prestigieux 36 quai des Orfèvres, hein, et se retrouve sous le commandement du commissaire Franck Keller, joué par Didier Bourdon, une figure respectée, hein, dont elle admire le parcours. Cependant, l'ambiance dans le commissariat est tendue, hein. Un tueur en série rôde, semant la terreur à travers la ville. Ses meurtres sanglants sont accompagnés de mystères et d'indices cryptique, laissant les enquêteurs frustrés et désespérés. TFX, l'étudiante. Voilà, je vous laisse faire votre choix et par avance, une excellente soirée devant votre télévision.
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Est-ce que vous vous rappelez du premier Taxi avec Samina Seri et Frédéric Diffental? Il y avait un morceau qui avait cartonné dessus avec Def Bond et Karine. Tu me plais, mais t'exagères. Eh ben, c'est elle. Karine est de retour en 2026. Elle est de retour, hein. Cette artiste qui a marqué les années 90. C'était la grosse vague R&B français des années 90, avec Matt Houston notamment. Le nouveau Karine s'appelle Rien n'est impossible, à l'instant sur UCN. Excellente soirée, la météo dans quelques minutes pour ce long week-end de 3 jours qui arrive. À 19h les infos et tout de suite Medusa, Lose Control sur UCN. Bienvenue.

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18: 19h, excellente soirée, bienvenue sur ECN.
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18: La basse musique pour commencer le week-end en Alsace avec Dave Thames, Rain Dance, après la météo et l'actu.
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20: Bonsoir à tous. Coup de chaud sur la France aujourd'hui avec un soleil généralisé et des températures records pour un mois de mai dans plusieurs régions. À La Rochelle, le thermomètre a atteint 32,8 degrés, battant un record datant de 2002. Et des valeurs similaires ont été relevées en Vendée et dans les Côtes d'Armor, tandis que près de 36 degrés ont été enregistrés dans les Landes. Marco Rubio a déclaré lors d'une réunion de l'OTAN que les États-Unis souhaitaient un accord avec l'Iran garantissant l'ouverture du détroit d'Ormuz et l'abandon des ambitions nucléaires iraniennes. Il a ajouté qu'en cas de refus de Téhéran, Washington devait disposer d'un plan B pour assurer la libre circulation dans cette voie maritime stratégique. Des opérations de perquisition ont été menées au palais de l'Élysée dans le cadre d'une instruction judiciaire portant sur les conditions d'attribution de marchés publics liées à l'organisation de cérémonies de panthéonisation par le Centre des Monuments Nationaux. Et alors que le prix des carburants dépasse les 2 euros le litre, le marché des voitures électriques d'occasion connaît une forte croissance, soutenue par la baisse des tarifs et un coût d'utilisation plus avantageux. Toutefois, de nombreux conducteurs restent prudents, freinés par le prix initial et les limites d'autonomie. On continue avec Gabriel Attal qui a annoncé officiellement sa candidature à la présidentielle de 2027 lors d'un rassemblement dans l'Aveyron. Le responsable de Renaissance a mis en avant un discours tourné vers l'optimisme et l'unité nationale, estimant que l'avenir de la France restait prometteur. L'Organisation mondiale de la santé, elle, a alerté sur la propagation rapide de l'épidémie d'Ebola en République démocratique du Congo. Le niveau de risque national est passé de élevé à très élevé, soit le niveau maximal. L'organisation fait état de 82 cas confirmés et 7 décès. En sport, à présent en cyclisme, victoire d'Alberto Bettiol sur la 13e étape du Giro. Et Eulalio conserve, lui, le maillot de leader. Et puis en football, ce soir, c'est la finale de la Coupe de France au Stade de France, où Lens affronte Nice à 21h. Et voilà pour l'essentiel de l'actualité. Je vous souhaite une excellente soirée. À notre écoute.

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1: Bonjour Irvine, ce soir le ciel restera bien dégagé sur la plaine alsacienne. Demain samedi, le beau temps fera encore une fois son grand retour avec un ciel clair dès les premières heures de la journée. Demain après-midi, le soleil dominera très largement. Pour les températures, comptez demain matin entre 22 et 23 degrés à Colmar, Kingersheim, Sainte-Marie-aux-Mines, Ribeauvillé et entre 26 et 27 degrés demain après-midi à Mulhouse, Wittenheim, Strasbourg et à Saverne. Belle fin de journée à tous sur ECN.
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Need You The Most sur UCA dans l'instant Offenbach. Bonne soirée les amis, merci d'être avec nous ce soir, le week-end. Week-end de 3 jours à Colmar, à Mulhouse, à Strasbourg, à Agno, à Célestat, à Brumath. UCN s'écoute partout en Alsace, la journée se termine, le week-end commence avec Distinct, avec aussi Ellie Goulding. Tout en douceur pour ceux qui rentrent à la maison en Alsace, on vous accompagne sur les routes. Love Me Like You Do, bienvenue.

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0: In the Dark, Selena Gomez sur UCN. In the Dark comme dans Laurent Mire à Europa Park. 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

0: soltera. Shakira avec Soltera pour finir la journée sur UCN Alsace. Merci d'être avec nous. Le son brésilien Salomé de Bahia, Outro Luga pour commencer ce week-end de façon festive. Week-end de 3 jours, forcément, on a le sourire. Kanye West également, Silver Night après la météo en Alsace sur UCN avec l'INSEE.
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2: Bonjour Irvine, ce soir le ciel restera parfaitement dégagé sur l'ensemble du Haut-Rhin et du Bas-Rhin. Demain samedi, la belle tendance estivale se prolongera avec un ciel clair dès le lever du jour. Demain après-midi, le soleil s'imposera très largement sur l'ensemble du département. Pour les températures, comptez entre 22 et 23 degrés demain matin à Sosheim, Fastat, Kingersheim, Saverne et entre 26 et 27 degrés demain après-midi à Saint-Louis, Mulhouse et Agno. Belle fin de journée à tous sur ECN.
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0: On se quitte avec Naïka, One Track Mine. C'était Erwin, je vous souhaite une très belle soirée. Khalid arrive, David Guetta est de retour aussi avec Ipaton. C'est Walk the Way avant 20h. Je vous souhaite une belle soirée, un bon week-end de 3 jours. Même si c'est férié lundi, on sera là dès 16h sur ICN. C'était Erwin, profitez bien, ciao.
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